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2: Bom dia, são 8 horas.
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